Bonsoir, bienvenue au Duc des Lombards, ça va bien? The ABC and D of Boogie Woogie.